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1: Bonjour, et ravi de vous retrouver sur Radio Nationale du Cambodge. Voici les titres de notre journal. Le Premier ministre cambodgien participe au sommet de l'ASEAN, 48e édition, tenue à Cebu, aux Philippines. Rencontre entre Samdek Techo Hun Sen, chef d'État par intérim, et les membres du conseil provincial, municipal, communal de Takao. Le domaine de logistique est un pilier de l'économie nationale et un facteur déterminant la capacité compétitive du Cambodge. 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Le Premier ministre du Royaume du Cambodge, Samdek Thibodeuy Hunmanet, est parti de Phnom Penh le matin du 7 mai pour Cebu, en République des Philippines, pour y participer au sommet de l'ASEAN, 48e édition, qui a lieu du 7 au 8 mai, sous l'invitation du président philippin Ferdinand O. Marcos Jr., qui est le président de l'ASEAN en 2026. Selon un communiqué de presse du ministère cambodgien des Affaires étrangères et de la coopération internationale, daté du 5 mai, ce sommet ayant pour thème « Marche vers un avenir commun » sert de forum aux leaders de l'ASEAN pour discuter d'importants problèmes sur la construction de la communauté de l'ASEAN et le chemin de l'avant portant sur 1. La garantie de la sécurité énergétique dans la région et la résilience. 2. La stabilité de la sécurité alimentaire. 3. La sécurité des peuples de l'ASEAN ainsi que pour échanger la vue sur des problèmes régionaux et internationaux en vue de promouvoir un avenir de paix, de prospérité, d'inclusion et de résilience. À l'occasion du sommet, le Premier ministre cambodgien aura des rencontres bilatérales avec des leaders de l'ASEAN pour renforcer davantage la coopération d'intérêts réciproques. Le Premier ministre et son épouse sont accompagnés de Prasukhon, vice-premier ministre et ministre des Affaires étrangères et de la coopération internationale, autre vice-premier ministre, ministre et hauts officiels du gouvernement royal, ainsi que représentants des affaires venu de la Chambre du commerce du Cambodge et de l'Association des Hokkien cambodgiens a pris le communiqué. Le chef de l'État par intérim du Cambodge, Samdek Techo Hun Sen, s'est rendu le matin du 7 mai pour s'entretenir avec les membres du conseil provincial, municipal, communal et les dirigeants de la province de Takao. Étaient présents à cette rencontre sénateurs, députés, ministres, secrétaires et sous-secrétaires d'État s'occupant du développement de la province de Takao. Samdek Techo Hun Sen a appelé descente dans la localité cette rencontre avec les membres du conseil provincial, municipal, communal et les dirigeants de la province de Takao. La descente dans la localité de Samdek Techo Hun Sen a débuté le 25 avril dernier en commençant par la province de Kampong Cham, puis Tbong Khmom le jour suivant. Takao est la quatrième province où Samdek Techo Hun Sen s'est rendu travailler alors que Kampong Speu était la troisième. Ce programme de rencontre est une occasion importante pour Samdek Techo Hun Sen de rappeler et impulser les officiels du niveau sous-national à bien s'occuper du travail sous la compétence, en particulier du service rendu à la population, ainsi que du règlement des problèmes étant le souci des habitants. À part l'encouragement concernant l'offre de bons services à la population, Samdek Techo Hun Sen a soulevé le problème de la sécurité et de l'ordre, la lutte contre les infractions, la protection des ressources naturelles, et la gestion administrative du niveau local. Le gouverneur de la province de Takao, Vey Somnan, a souligné le progrès et les réalisations enregistrées par sa province qui, selon lui, ont permis une vie meilleure tiers de la population. Selon le gouverneur, l'économie de Taipei provient de trois importants domaines. Agriculture, 53%, industrie et construction, 31%, et services, 16%. Une bonne connaissance du nouvel indice de l'opération de logistique aidera le Cambodge à définir les points manquants et à prendre des mesures de bonne réforme pour réduire la dépense de logistique et augmenter l'efficacité de la chaîne d'approvisionnement. C'est ce qu'a soulevé Sun Chan-Chol, vice-premier ministre, premier vice-président du Conseil du développement du Cambodge et président du Conseil national de logistique lors d'un séminaire d'information sur le nouvel indice de l'opération de logistique LPI 2.0 et la manière de calcul par la Banque mondiale. A noter que participer à ce séminaire organisé dans l'après-midi du 6 mai à Phnom Penh, Madame Tania Meyer, directrice de management de la Banque mondiale au Cambodge, le ministre des Travaux publics et des Transports, Ping Ponir, des dirigeants et des officiels concernés et le représentant du secteur privé. Sun Chan-Chol a poursuivi que le domaine de logistique était un pilier de l'économie nationale et un facteur déterminant la capacité compétitive du Cambodge dans l'attirance de l'investissement direct de l'étranger. Il a poussé les parties concernées à poursuivre les efforts dans la numérisation dans le système de transport et la facilitation de la procédure transfrontalière pour la rapidité et la transparence suivant le standard international. Ce séminaire a été tenu dans le but de renforcer la connaissance chez les représentants des ministères et institutions concernées de l'association de transport et du secteur privé sur le changement de la manière de l'évaluation de la Banque mondiale passant du sondage de l'opinion à l'usage des données concrètes pour mesurer l'efficacité de logistique des

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1: Bonsoir, et merci d'écouter Radio Nationale du Cambodge.
2: Voici les titres de notre journal.
3: Rencontre entre Samdek Techo Hun Sen, chef d'État par intérim, et les membres du conseil provincial, municipal, communal de Takao. Le domaine de logistique est un pilier de l'économie nationale et un facteur déterminant la capacité compétitive du Cambodge. Le ministre du Développement rural reçoit l'ambassadeur de Singapour au Cambodge. 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Le chef de l'État par intérim du Cambodge, Samdek Techo Hun Sen, s'est rendu le matin du 7 mai pour s'entretenir avec les membres du conseil provincial, municipal, communal et les dirigeants de la province de Takao. Étaient présents à cette rencontre sénateurs, députés, ministres, secrétaires et sous-secrétaires d'État s'occupant du développement de la province de Takao. Samdek Techo Hun Sen a appelé descente dans la localité cette rencontre avec les membres du conseil provincial, municipal, communal et les dirigeants de la province de Takao. La descente dans la localité de Samdek Techo Hun Sen a débuté le 25 avril dernier en commençant par la province de Kampong Cham, puis Tuong Khmom le jour suivant. Takao est la quatrième province où Samdek Techo Hun Sen s'est rendu travailler alors que Kampong Speu était la troisième. Ce programme de rencontre est une occasion importante pour Samdek Techo Hun Sen de rappeler et impulser les officiels du niveau sous-national à bien s'occuper du travail sous la compétence, en particulier du service rendu à la population, ainsi que du règlement des problèmes étant le souci des habitants. À part l'encouragement concernant l'offre de bons services à la population, Samdek Techo Hun Sen a soulevé le problème de la sécurité et de l'ordre, la lutte contre les infractions, la protection des ressources naturelles et la gestion administrative du niveau local. Le gouverneur de la province de Takao, Wei Somlang, a souligné le progrès et les réalisations enregistrées par sa province qui, selon lui, ont permis une vie meilleure de la population. Selon le gouverneur, l'économie de Takao provient de trois importants domaines, agriculture 53%, industrie et construction 31% et services 16%. Une bonne connaissance du nouvel indice de l'opération de logistique aidera le Cambodge à définir les points manquants et à prendre des mesures de bonne réforme pour réduire la dépense de logistique et augmenter l'efficacité de la chaîne d'approvisionnement. C'est ce qu'a soulevé Sun Chan-Thol, vice-premier ministre, premier vice-président du Conseil du développement du Cambodge et président du Conseil national de logistique lors d'un séminaire d'information sur le nouvel indice de l'opération de logistique LPI 2.0 et la manière de calcul par la Banque mondiale. A noter que participer à ce séminaire organisé dans l'après-midi du 6 mai à Phnom Penh, Mme Tania Meyer, directrice de management de la Banque mondiale au Cambodge, le ministre des Travaux publics et des Transports, Ping Ponir, des dirigeants et des officiels concernés et le représentant du secteur privé. Sun Chan-Thol a poursuivi que le domaine de logistique était un pilier de l'économie nationale et un facteur déterminant la capacité compétitive du Cambodge dans l'attirance de l'investissement direct de l'étranger. Il a poussé les parties concernées à poursuivre les efforts dans la numérisation dans le système de transport et la facilitation de la procédure transfrontalière pour la rapidité et la transparence suivant le standard international. Ce séminaire a été tenu dans le but de renforcer la connaissance chez les représentants des ministères et institutions concernés de l'Association de transport et du secteur secteur privé sur le changement de la manière de l'évaluation de la Banque mondiale, passant du sondage de l'opinion à l'usage des données concrètes pour mesurer l'efficacité de logistique de chaque pays. Le ministre cambodgien du développement rural, Chai Rathisen, a reçu Stephen Phang Chivi, ambassadeur de Singapour au Cambodge, le matin du 7 mai dans son ministère. À cette rencontre, M. Chai Rathisen a informé l'ambassadeur singapourien des réalisations obtenues ces derniers temps et de l'objectif de travail de son ministère du développement rural par l'application de 5 stratégies définies dans la politique nationale sur le développement rural des années 2025-2035 ayant la perspective « Construire la société rurale cambodgienne pour qu'elle soit prospère, inclusive, équitable ». Le ministre cambodgien a en même temps mis en relief la coopération étroite entre le ministère cambodgien du développement rural et la République de Singapour par la formation des ressources humaines faite dans le cadre des bourses d'études accordées par Singapour aux officiers du ministère cambodgien du développement rural. De son côté, M. Stephen Phang Chivi, ambassadeur de Singapour, a félicité et apprécié hautement les réalisations issues des efforts du gouvernement royal. Il a exprimé le soutien à la mission du ministère cambodgien du développement rural aidant la région de campagne au Cambodge à se développer plus rapidement et à assurer la croissance durable du revenu familial. Le diplomate singapourien a également soulevé les relations et la coopération entre le gouvernement de Singapour et celui du Cambodge de ces derniers temps et a manifesté la position du renforcement de cette coopération afin qu'elle soit plus solide. Le ministre cambodgien du développement rural a remercié l'ambassadeur singapourien pour la détermination à poursuivre la coopération avec le gouvernement royal du Cambodge, tout comme avec le ministère du développement rural pour promouvoir le développement dans la région de campagne et la transformer en une société rurale